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1: Ma petite Stouff, c'est le moment du top. C'est le top de quoi?
2: On va parler de ce qui met de bonne humeur le matin.
1: Mais moi, déjà, vous voir.
2: Ah, c'est vrai?
1: Ah, déjà,
2: vous êtes de bonne humeur?
1: Déjà, vous voir quand je chante ma chanson du matin en rentrant dans le bureau.
3: Vous moi, c'est juste après.
4: C'est ce que j'allais dire.
2: Chacun son truc. C'est se réveiller avant le réveil. Tu ouvres tes yeux, tu regardes l'heure et tu vois qu'il reste 30 minutes. Ouais. Tu dis, oh, je vais me rendormir un petit peu.
1: Ça, j'y arrive pas.
4: Surtout pas.
1: Ah ouais? Non, moi,
2: ah,
1: je me réveille.
2: Moi,
1: par exemple, je me réveille toujours vers 4h05, 4h10, quasiment sans réveil. Cette semaine, je me suis réveillé sans réveil. Je m'amuse pas à ça parce que je me lève.
3: Et si jamais tu te réveilles à 2h, moi j'adore quand me réveiller à 2h30 de me dire enfin faut que j'y aille. Et là tu vois 2h30, tu fais waouh, allez.
1: Mais en plus, j'ai expliqué ce matin à l'équipe, j'ai expliqué ma morning routine. Donc j'ai mon café et je mets la télé et je divise mon écran en 3.
4: Mosaïque.
1: Et je mets 3 programmes, je mets la mosaïque, je mets une chaîne d'info.
2: Oh là là,
1: et je mets une chaîne.

0: finir par cocher exploitant agricole alors qu'ils vivent dans un studio accrété avec un cactus mort. Ouais. Ça va être terrible. Mmh. Faire des pâtes.
1: Ouais.
0: Tiens, dis-moi, ChatGPT, combien d'eau pour les coquillettes?
1: C'est sûr.
0: Résultat, ils vont cuire leurs pâtes dans de l'eau volvique tiède. Ouais. C'est terrible.
1: Ouais, je sais. Pas en abuser non plus, hein, monsieur le président, hein, bien sûr.
0: Oh là là là, mais c'est pas possible, vous êtes saoulant. Vous êtes toujours en désaccord avec moi et c'est terrible.
1: Non,
0: tiens, 0 pour Paris, but de Dembélé. Non mais sans déconner, dans 10 ans, vos petits-enfants, ils demanderont à ChatGPT comment applaudir dans le bon sens. Et ça, c'est que le début. Allez, vous m'avez saoulé, je vais raccrocher.
1: Allez.
0: Ah, ça c'est la passe de Désiré Doué. Allez, bonne journée sur Europe 2.
1: Faut arrêter.
0: Bonne radio.
1: Oui, mais bon.
2: Doucement quand même.
1: Vous êtes à l'antenne quand même, à un moment donné.
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1: Tout de suite, c'est l'heure des moins grosses têtes avec Laurent Ruquier.
2: Eh bien, bonjour à tous et bienvenue dans les moins grosses têtes avec Retour de la table aujourd'hui en cette journée mondiale du thé. Oh. La seule femme de l'équipe, si elle était un thé, elle serait le thé magnifique.
1: Oh. Stouff. Oh. Merci, c'est très gentil, bonjour.
2: À sa gauche, il serait le thé un beau britannique, Pietre.
3: Bonjour.
2: À ses côtés, le plus fêtard de l'équipe, il n'y a qu'à voir ses yeux cachés derrière des lunettes de soleil, il serait le thé à découvert, Corentin.
4: Ah oui. Bonjour.
2: Et enfin, le réalisateur de cette émission qui mesure 2 mètres, il serait le thé grand ou le thé trop grand, Vito.
5: Bonjour.
2: On va commencer avec une première question de Monsieur. Quand les nains couchent avec Blanche-Neige, ils s'y mettent à 7.
3: À 7, eh oui, ah, pas mal.
2: Ah, ils s'y mettent à 7.
1: Oui, on a compris, Laurent. Ah.
2: Voici la question. Durant la Première Guerre mondiale, qu'était-il interdit de faire en Allemagne et dans les pays occupés?
3: Waouh.
1: Alors,
3: c'est
5: quoi?
3: C'est coquin?
1: C'est
2: pas du tout coquin.
1: De tromper?
2: Non.
3: C'est un rapport avec la nourriture?
2: Alors, ça n'est... Oui, c'est de la nourriture.
1: Ah, bah de faire la cuisine.
2: Quelque chose, alors, pour être honnête, qui est très allemand. Ah, c'est la base de la nourriture allemande.
3: Oui.
2: Des saucisses!
3: Il était interdit de faire des saucisses.
2: Je peux finir?
3: Oui.
2: Fabriquer des saucisses, le boyau des vaches utilisé dans les saucisses était réservé à la fabrication des zeppelins, les dirigeables. Seul zeppelin nécessitait 250 000 intestins de vache.
3: Ah oui, mais non, le truc qui était en l'air là, c'était fabriqué avec des boyaux de vache.
2: On termine avec une dernière question de madame. Quand il voit la chienne de Michel Drucker, mon chien, à la boule.
5: Ouais. C'est long comme
2: à la boule. Qu'était-il interdit de faire en Biélorussie depuis juillet 2011?
6: De faire une coupe mulet.
2: Alors non, je rappelle que c'est un président, Alexandre Loukachenko, qui est là-bas, proche d'un dictateur.
6: C'est pas un footballeur, lui?
2: Non.
1: Il faut pas faire de manifs.
2: Alors, c'est pas des manifs.
3: De critiquer le président.
2: Alors, non, évidemment, ça, vous n'avez pas le droit non plus.
6: Ouais. De faire la fête.
2: Non. Alors, ça fait partie de la fête.
1: De boire
3: de l'alcool en certaines circonstances.
2: Non, ça, quand même dans les pays.
3: Oui, j'allais dire, non, excusez-moi, c'est débile ce que j'ai dit.
1: D'utiliser des langues de belle-mère?
2: Pas du tout.
5: De crier.
6: D'acclamer le président
2: alors,
6: quand il.
2: C'est pas acclamer, c'est.
3: Applaudir?
2: Il est interdit d'applaudir depuis 2011. Parce que les gens utilisaient l'applaudissement comme moyen de résistance passive pendant les manifestations.
3: On n'applaudit pas, du coup.
1: Non, bien sûr.
2: Eh bien, mes chers moins grosses têtes, c'est fini pour aujourd'hui. On se retrouve la semaine prochaine et je vous laisse avec cette confidence.
6: Allez-y.
2: Sexuellement, j'ai appris sur le tas, mais j'ai promis de jamais donner son nom. Merci, au revoir, à la prochaine.
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7: Bientôt 7h30 sur Europe 2. Dans moins de 10 minutes, tout ce qu'il faut pour briller à la machine à café du boulot avec Coé. Juste avant, il y aura un sondage sur ce que coûte de faire un enfant. Parce que c'est vrai que c'est plein de bonheur, mais en général, si tu cumules tout, la facture peut être salée, mais quand on aime, on ne compte pas. Le sondage du jour chez Coé sur Europe 2, juste après rien.

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1: J'ai un sondage qui est arrivé ce matin et qui va intéresser beaucoup de mamans et de papas qui ont ou pour projet d'avoir un enfant. Réfléchissez.
2: Là, ils vont réfléchir. T'es pas objectif.
1: Non, je vais surtout vous dire un truc. Réfléchissez, évidemment, que si vous avez envie de faire des enfants, vous n'allez pas attendre mon conseil.
3: Ah non, ça, je te confirme.
1: Réfléchissez au prix que ça coûte. Des fois, il vaut mieux attendre un tout petit peu que la situation s'installe, qu'on se pose un peu dans la vie, plutôt que de vouloir y aller très très vite et très très tôt. Ça coûte beaucoup d'argent, un enfant.
2: Aïe.
1: Non mais vraiment, en accessoires, dès le début, hein, il est pas né que déjà les turbulettes, la girafe Sophie, le siège auto, le maxi cosy.
4: Et ça prend de la place de fou dans la voiture aussi, ça faut réfléchir à la voiture.
2: On en parlait la dernière fois avec Pierre.
3: Change de voiture. Ouais.
1: Non mais
2: on
1: c'est
2: a un
1: but.
2: Pote qui est un peu dans le déni sur sa voiture.
4: Ouais.
2: Qui est persuadé qu'il y aura de la place alors qu'il y en aura pas du tout.
4: Avec son petit T-Roc cabriolet.
1: Il a quoi comme voiture
4: C'est Tony. Il a un T-Roc cabriolet.
1: Si,
2: mais tu rigoles.
4: Non.
1: Ah, dans le coffre.
4: Avec la poussette.
2: La poussette.
4: Le lit parapluie. Rien.
2: Le sac à langer.
1: Vous avez raison.
4: Le petit.
1: C'est mon seul réflexe quand je regarde l'émission là qui passe sur TFX Famille Nombreuse.
2: Ouais.
1: Chaque fois, ils te font des pelletés de 8 gamins.
2: Ouais.
1: Je regarde le truc. Mon seul réflexe, mon cerveau se dit
4: la voiture.
1: Mais il est foutu dans la bagnole.
4: Ouais.
2: Bah, ils ont des gros vannes. Hein.
1: Parce que moi, des fois, je vois quand on est 4, ça rentre pas. Bah, je fais un Tetris dans le coffre.
4: Oui, mais déjà, toi, t'as la valise de Nat.
1: Et j'ai une grosse bagnole.
4: Voilà.
1: Ça, je fais un Tetris. Ça ne rentre pas. Et je me dis, mais quand ils ont 7 enfants, ils font comment? Ils aiment tout.
5: Mais déjà, à partir de 4 enfants, t'es obligé de changer de style de voiture. Bah, parce que
4: après, t'as le coffre de toi.
5: Non mais il est plein avec les enfants. Ouais, oui, je suis bête.
3: C'est pratique, mais bon.
1: C'est vrai, un enfant sur le coffre de toit, il arrive, il coffre.
4: Et tu l'entends pas?
1: Bon, j'ai un sondage. 72% des couples estiment que la qualité de leur vie sexuelle a baissé depuis qu'ils ont eu des enfants. Forcément. C'est terrible. Hein. On est à 3 personnes sur 4.
2: T'es moins foufou.
3: Pourquoi stouf? C'est moins fréquent. Oui, la fréquence, elle est moindre.
5: Non mais la qualité, ils disent. Hein, donc
3: non, parce que je trouve que non, la qualité, en fait, quand tu te donnes le temps, je trouve que la qualité est meilleure. Parce que justement, tu sais que tu peux pas le faire tout le temps.
2: Bah justement.
3: Le moment où tu vas
4: c'est mieux.
3: T'es quali, quoi, tu vois.
2: Ah, allez, d'accord. Un petit coup,
3: moi, je trouve. Bah,
2: c'est plus ça que. Allez, on y va.
1: C'est plus. Bon, allez, les enfants sont au tennis. Ouais. Le petit revient dans 5 minutes. Ah, on y va.
2: Mais non, mais oui.
1: Dépêche-toi, Michel. Dépêche-toi.

0: Ça c'est obscène. Mais non, effectivement.
1: Ah
0: non.
1: Merde, j'ai mis la cuillère dans le mauvais truc.
0: Bah non. Allez, stop. Hop.
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0: J'aurais fait pareil. Mais
1: moi j'ai bien aimé.
0: Mais en fait, t'as l'impression que vous souvenez de Sabrina Boys, on en parlait tout à l'heure. Bah, c'est Sabrina Boys avec le titre globalement, c'est de l'époque aussi quoi.
2: D'accord. Stouff, t'aurais préféré qui?
1: La Finlande ou la Roumanie. J'ai bien aimé. La Roumanie c'était un peu rock, donc moi j'aime bien quand c'est un peu rock.
2: Ah évidemment, ouais, c'est une rockeuse Stouff, elle était avec sa bière. Là.
3: L'Australie.
1: L'Australie.
3: Ouais.
1: L'Australie. Oh, c'était la Céline Dion de Wish là.
2: Ouais. Si, elle arrivait un peu en Céline Dion. Enfin, j'ai rien aimé, comme ça c'est réglé. Il y avait le chanteur anglais. Moi j'ai une pensée. Vous savez, moi j'aime bien les losers.

0: c'est pas la rue Pestre.
1: Non, la rue
2: Pestre. Ah, c'est un art.
3: C'est une représentation située au cœur des grottes dans les abris sous roches, l'art rupestre.
4: Ah oui, c'est les trucs, les grottes de Lascaux et tout, la fresque.
3: Voilà, qu'est-ce que le gothique flamboyant?
0: Ça, c'est le nouveau womanizer. Ça s'appelle comme
5: ça. Il fait peur celui-là. Mais t'es parti où toi? Ça va? Ça a été ton week-end?
3: Le womanizer, ça y est.
2: Il était tout seul.
0: Ça m'a fait penser.
4: Si, ça a un nom de sextoy, moi je trouve. Ouais, ouais, je suis d'accord.
3: C'est pas le gothique, c'est le gothique.
0: Ah, voilà, c'est ça.
2: T'as fait des boutiques ce week-end tout seul?
0: Ouais,
2: faudra qu'on parle des boutiques que t'as faites.
3: C'est plein de décors sculptés.
2: D'accord.
3: Plein de décors sculptés dans la pierre.
4: C'est de too much, quoi. Ouais, un peu.
3: Qui était Eugène Delacroix?
2: Bah, un
4: peintre. Non, c'est pas le mec qui a inventé le morpion.
2: Le Javel.
3: C'est l'inventeur de Javel.
2: Imagine.
3: Non, mais non, t'as dit quoi toi?
4: L'inventeur du morpion.
0: Ah oui, crois.
2: Ah oui, à côté c'est Thierry Duron.
4: Thierry Duron et Eugène Delacroix.
5: Ils sont fatigants. Hein. C'est un peintre.
3: Eugène Delacroix, l'un des peintres les plus admirés et respectés. C'est la liberté guidant le peuple.
5: Peuple ouais.
3: Ah,
5: ouais,
3: oui. Qui c'est?
4: Pas du tout.
3: Allez, ouais, attendez, je vais faire un truc pour Pietre. La dame qui lève le bras avec un nichon à l'air.
4: Ah oui,
3: eh ben voilà.
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0: vu le temps qu'il va faire, on va être bien. Et puis après Charlotte Cardin, la suite de Coé sur Europe 2. Avec un nouveau numéro du télé-shopping, Pierre et Maryse vont aider un auditeur à vendre un objet. Ça va pas être facile pour Pierre. Restez là, Coé est sur Europe 2 comme chaque matin.
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0: Europe 2, bonjour Maryse.
1: Bonjour Pierre.
0: Chère Maryse, que vous êtes pimpante ce matin, qu'on dirait un gros stabilo boss.
1: Merci.
0: Chère Maryse, qu'allez vous vendre ce matin, Maryse? Bonjour.
1: Bonjour Pierre. Et bien tenez, Pierre, voici la boîte. Il me semble que c'est un bijou. Ça m'émoustille.
0: Bah dis donc, Maryse. Eh bien, quelle montre? Une montre sans bracelet. Une montre sans bracelet, une belle arnaque encore de couleur fluo, qu'on dirait votre robe. Qu'est-ce que c'est que cette merde?
1: Là, j'avais une montre. C'est ça, Pierre.
0: Bonjour Maryse.
1: Bonjour Pierre.
0: Une montre qui a foutu le bordel sur toutes les boutiques et les centres commerciaux le week-end dernier.
2: Ouais, c'est vrai.
0: J'ai donc pour ce nouveau téléachat aujourd'hui, tous les débiles revendent cette montre plus chère.
3: Doucement, Pierre.
1: C'est Pierre.
0: C'est une Sawatchi.
1: Si quoi?
0: Sawatchi. Si oui, si miquette.
2: Faites quelque chose, Marie.
0: Ça va, la piquette.
1: Le faire en deux fois, Pierre.
0: Voilà, faites-le en deux fois.
1: Swatch.
0: Marie.
1: C'est bien. Bravo, Pierre. Et maintenant, la suite. Audemars Piguet.
0: On n'est pas pas caquette. Impossible de parler ce matin.
1: Une montre Swatch Audemars Piguet, Pierre, voyons.
0: Putain, ils ont qu'à acheter une Casio et qu'ils se la foutent au cul comme dans le cul.
2: Ah oui, c'est vrai.
1: Casio,
2: c'est plus simple.
0: Ils ont qu'à réussir leur vie, s'ils ont moins de 50 ans, ils achètent une Rolex.
2: Voilà.
0: Et ça sera réglé. Bisous, Maryse.
1: Bisous, Pierre.
0: Bonjour, Maryse.

Comme chaque matin, Koé et son équipe sont là pour nous réveiller. Dans un instant, Koé va répondre aux questions de vos enfants. Avant ça, on se connectera à la villa des animateurs. Et on écoute Ed Sheeran sur Europe 2. Ça, c'est un bon samedi matin.

0: Déjà, Marty McFly, on dirait un nom d'une glace McDo, vous voyez.
1: Ah, c'est vrai.
2: Ah, oui, c'est vrai.
0: Même, vous voyez, une glace avec du chocolat avec des pépites de noisettes dessus, même.
2: Sinon, pourquoi vous aimeriez être Marty McFly, alors?
0: Pour aller faire du sport, madame Stouff. Hein, avoir une vie de sportif et devenir un sportif professionnel.
2: Sportif professionnel. Alors, mais dans quel domaine?
1: Je ne l'ai pas, là.
0: Dans le bowling.
2: Dans quoi?
0: Dans le bowling.
2: Le bowling.
0: J'aurais été boule, vous voyez, de boule de bowling.
1: Ah, voilà. D'accord.
0: Okay. Parce que je n'avais pas précisé que je veux faire du sport, mais sans rien faire. Alors, vous voyez, on me prend, on me fait rouler, on me défonce les quilles. Vous voyez, je suis lancé à pleine vitesse et je tourne. Vous voyez, je suis un viandard, vous voyez. C'est, voilà, en plus, je vous le dis tout de suite, les béquilles, ça n'est pas les légumes, pardon, ce n'est pas pour moi.
1: Non.
0: Pas une tête à manger des courgettes, comme disait ma mère.
2: Non, voilà. Ouais.
0: Je veux du gras. Bam, bam. Et bam, bam à tous.
2: À bientôt, monsieur Hollande.
0: N'ai pas dit bam, bam.
2: Bam, bam. Alors, on a qui maintenant? J'arrive pas à trouver. C'est quoi ça?
3: C'est qui? Une boîte d'attente de faute.
2: Ah, un président chasse un autre. Monsieur Sarkozy?
3: Attendez, franchement, je vais vous dire.
1: Qu'est-ce que je fais là?
3: C'est pénible.
2: Mais qu'est-ce qui se passe, monsieur Sarkozy?
3: Voilà, c'est bon. Pardon, excusez-moi. Je m'étais emmêlé les pieds dans mon porte-clés. Oh. Qu'est-ce que c'est pénible, alors? Vous allez bien, madame Stouff?
2: Très bien, et vous, monsieur Sarkozy?
3: J'ai entendu que vous parliez de retour vers le futur. Mm-hmm. Si vous saviez à quel point j'aimerais aller dans le passé.
2: Alors, expliquez-nous, monsieur Sarkozy.
1: Pourquoi?
3: Je suis de la chirurgie esthétique. Mm-hmm. J'irai me couper les oreilles, comme ça, j'aurais jamais eu le bracelet. Vous savez, pour avoir écouté des choses.

0: main, t'as le camion. Ouais. Tu regardes la maison, ta mère, elle te dit, ah non, travaille bien à l'école, t'auras la maison, t'achètes petit à petit. T'as de la chance. Mais quand t'es gamin, tu peux, quand t'es adulte, tu peux t'acheter la maison, le machin. Sauf que ça te fait plus rêver.
1: Oui.
0: Tu te vois plus en train de jouer avec des Playmobil.
2: T'as d'autres, d'autres préoccupations.
3: Mais par contre, tu vis à travers tes enfants. Tu sais, genre tu lui offres une petite motocross, un machin, tout ce que toi t'aurais voulu avoir.
1: Oui, mais tu joues pas avec.
0: Stouff, t'es resté Lego.
4: Bah, les Lego, quand il faut leur construire. Enfin, les papas aiment ça généralement.
0: Mais jamais.
4: Et les dessins animés, pareil, regarde les grands dessins animés maintenant, Super Mario, Mario Galaxy, on les regarde avec eux en fait au cinéma.
1: Non, la dernière fois au cinéma, j'ai été voir Sam le Pompier, j'ai été pris dedans de ouf, j'ai même pleuré.
0: Sérieux? T'as été pris dans Sam le Pompier?
4: Bah, alors tu vois.
1: Et parce que Nicolas Prime, il fait que des bêtises. Et après, du coup, Sam le Pompier, ben, il sauve. Ah, du coup, moi, j'étais pris dedans.
0: Allez, autre question.
5: Salut l'équipe, c'est Sacha.
0: Salut Sacha.
5: Est-ce que les arbres ont mal quand on leur coupe leurs branches?
4: Ah, les arbres.
6: Est-ce que les arbres ont mal quand on leur coupe leurs branches?
1: Bah oui.
0: Et bah oui. Certains disent que oui.
6: Oui, ils ont de la sève qui circule, c'est leur sang à eux, et quand la sève coule, c'est le sang, leur sang qui coule.
0: Ah. Certains disent que. Vous savez que moi, j'ai un problème avec ça, c'est-à-dire que je peux pas couper un arbre, par exemple. Même un arbre qui est, il faut vraiment qu'il soit vraiment malade ou machin, qu'il soit, il faille. Ça me gêne de couper.
6: Mais après, toi, ça te fait du bien quand on te coupe les cheveux. L'arbre aussi, de temps en temps, ça lui fait du bien quand tu lui coupes les cheveux.
0: J'ai pas dit élaguer. Élaguer, ça lui fait du bien. Je parle de couper pour couper.
6: Ah ouais,
0: j'ai un arbre chez moi qui est un peu, qui penche, parce que voilà, hein, il penche, il est pas très haut. Il penche un peu et un jour il tombera. Et on m'a dit, ah, tu devrais, ferais mieux de l'enlever.
1: Mais il penche quel côté?
0: À côté du vent. Et quand je le vois, je me dis. Non mais il n'est pas dangereux.
1: Non mais sur ta maison ou
0: non, mais
1: sur
0: le voisin. Il n'est pas très dangereux, c'est un pin qui n'est pas très haut. Donc s'il tombe, c'est dans la pelouse. Et je me dis, je ne peux pas le couper. Je peux pas le couper. Il est en bonne santé, il est là, il se développe, je ne peux pas y toucher.
4: Bonne réflexion, j'ai Fling sur Twitch qui nous dit, du coup, les végétariens sont des criminels alors.
0: Mais bien sûr.
6: Ah oui.
0: Parce que quand ils mangent une salade de choux, ils ont pensé au bébé chou. Ils ont pensé...
6: Les petites sucrines là, c'est des bébés salades.
0: Bien sûr, la petite sucrine.
4: Maman,
0: à tout à l'heure, mon fils.
6: Mais pas du tout.
0: Pas du tout, tu ne le reverras jamais, ton fils.
3: Décapité.
4: Et les tomates cerises, alors?
0: Ah, évidemment, c'est des bébés tomates, mais bien sûr. Mais c'est pire que tout, t'as raison, Stouff. Bravo, bel esprit d'analyse.
6: Je ne vais plus toucher à mes tomates.
0: Dernière question.
5: Salut l'équipe, c'est Alban. Dites, est-ce que les poissons, ils pètent comme Pietre?
1: C'est pour ça qu'ils font des bulles.
0: Ça, j'ai pas la réponse.
6: Mais je crois que oui.
1: Bah oui.
6: Bah non, bah, je sais pas.
4: Je sais pas.
6: En plus, avec toute l'air, enfin l'eau qu'ils avalent.
0: Mais si. Si le poisson, il fait. Forcément,
6: il fait de l'aéromphagie.
0: Il fait des petits caca. Les gens qui ont un aquarium, ils savent qu'il fait
4: des petits caca. Oui,
0: donc,
6: mais c'est vrai que j'ai observé les poissons. L'autre fois, ils jouaient à tir manageoire.
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2: On va se faire un petit délire aussi. On s'est dit, on est heureux d'avoir offert 10 000 euros à cette demoiselle, à cette maman qui s'appelle Aurore, qui était en pleurs dans le nord de la France, qui a gagné les 10 000 euros parce qu'elle a dit, cette belle phrase, elle a dit à sa fille, on va enfin pouvoir partir en vacances. C'est beau, non? Oui. Donc ça nous a fait plaisir de faire ça, mais en même temps, on s'est dit, comme c'est le hasard, on aurait pu tomber sur des tas d'autres gens. Bien d'abord, réécoutez ce moment magique hier. Aurore ?
3: Oui, bonjour.
2: Vous avez bien envoyé Pop au 7-12-13 ?
3: Oh oui, il vient d'envoyer un SMS.
2: Qu'est-ce que tu fais, ma petite Aurore ?
3: Je suis assistante maternelle.
2: Aurore, si je t'annonçais qu'il y a un chèque de 10 000 euros qui t'attend, est-ce que tu serais content ?
3: Vous nous rendriez tellement heureux.
2: Est-ce que ça mettrait du beurre dans les épinards ?
3: Oh, si vous saviez.
2: Aurore, tu es la gagnante des 10 000 euros du triple mix.
4: Oh, 10 000 euros.
2: Qu'est-ce que tu vas faire des sous? C'est quoi la priorité avec?
3: Profiter de la vie. Il faut

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2: Avant 8h30 sur Europe 2, Coé nous fera écouter un son, faudra trouver l'actu qui va avec, c'est le Devine l'actu qui arrive dans moins de 3 minutes. Mais d'abord, on prend le café ensemble tranquillement, il fait beau et on écoute Alex Warren sur Europe 2.

0: pite à l'ado qui dort.
1: en batterie faible.
0: Bah, c'est l'iPhone en batterie faible. Alors qu'à côté, t'as le vieux, tu fais, t'as vu, encore 70% de batterie, alors.
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0: fais ton couplet et on n'a pas la journée, donc tu te manges le derche.
1: Alors,
0: allez, go, c'est parti.
1: Alors, d'après vous, est-ce que c'était mieux avec Théodora?
2: Je ne suis pas beaucoup non plus. Ouais.
1: Vous pensez qu'elle articule pas?
3: À la fin,
1: vous êtes un peu mauvaise langue.
0: Allez, va tété, go, Sarah et Kia. On coupe. Vous êtes donné le mot ou quoi là? Ah mais tu feras gaffe chérie, il y a des consonnes dans le texte, donc essaye de faire attention. Là tu les tries, tu les remets en ordre et tu y retournes. Allez c'est parti. Et j'ai pas que ça à foutre moi, je te le dis. Allez go, ça règle. Mais tu te fous de ma gueule ou quoi là? Non mais tu es pire que ton collègue. Ouais, on comprend rien à ce que tu dis là. T'as fait un AVC ou quoi? Articule, bordel. Allez, on y retourne. Et sans déconner, j'ai pas que ça à foutre de vous manier le cul. Eh, sans déconner, tu veux une clé de 12 pour débloquer ta mâchoire ou quoi là?
4: C'est quoi une clé de 12?
0: A, B, C, D, E. F, non mais ta bouche, elle sert pas que pour faire des duckface en story Instagram, hein, je te le dis. Hein. Non, elle sert aussi à faire des consonnes et des voyelles. Putain, tu m'as saoulé. Quoi, qu'est-ce qu'il y a l'autre là? Qu'est-ce qu'il y a? Ouais.
5: C'est pas trop sympa, tu ma copine.
0: Ouais. Oh oui, mais qu'est-ce qu'il raconte? Articule quand tu pètes, hein. Non mais j'ai l'impression d'entendre un moteur de 103 SP qui se noie dans une flaque d'eau là. Oh bon vous savez quoi? On change de morceau, on va se faire.
1: Ah.
0: Qu'est-ce qu'on va se faire? Alors, okay.

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1: Qu'est-ce que je voulais vous dire? Ah, on a posé nos questions de, une question à nos auditeurs. Ouais. La question était quoi, Stouff,
2: bah,
1: aujourd'hui?
2: Vas-y, t'avais qu'à retenir ce que je t'ai dit.
3: Bah, justement, Renaud, c'est quoi votre petit plaisir quand vous rentrez chez vous?
2: Voilà.
4: Pas tard.
3: Ah, je me couche pas tard.
5: Mais je me couche pas tard.
1: C'est ça.
5: Ah, d'accord.
1: Non,
5: c'est ça,
1: le petit plaisir. Non, le mien, par contre, le mien, je le dis. Maintenant, j'en suis. Et je me demande si c'est pas un truc de vieux.
3: Ouais.
1: Je comprenais pas avant le délire que vous aviez, vous, les filles, à mettre des vêtements dits confortables.
2: Ah là là, bah, là.
1: C'était
2: le
1: un
2: jogging
1: truc,
2: bien large.
1: C'était un truc très féminin, ça. Les vêtements confortables. Nous, les mecs, on restait un peu en jean, en machin. Et j'ai découvert le délire des vêtements confortable.
5: Ouais, et je trouve ça horrible. Parce que...
1: Et maintenant, quand je suis chez les Zara & Co, je regarde l'association, tu sais, du petit sweat qui va avec le short.
2: Ouais. Ouais.
1: Et je suis là, je lui dis, et je regarde, je fais, ça a l'air confortable.
5: Ah, oui, oui.
1: Voilà.
5: Ah,
1: et,
5: oui.
1: Et honnêtement,
5: bah ouais,
1: c'est
5: mais
1: mon
5: c'est
1: petit
5: un
1: plaisir.
5: Truc d'amour. Je trouve, moi, quand le soir, quand je rentre, si je suis là avant ma femme, je la vois rentrer du boulot avec ses petits talons, son petit jean, le machin et tout. Je suis, je tourne les yeux, elle est remontée dans sa chambre, elle redescend en pilou-pilou. Je me dis, c'est pas la même là.
3: En même temps,
5: il y a une autre dame qui est rentrée là.
3: Quand elle arrive, t'es en t-shirt pack size, mec.
1: Mais c'est surtout qu'elle a fini sa journée de travail, laisse-la se détendre.
5: Et moi, je suis sexy en
1: petit plaisir.
2: Moi, il y a deux choses. Quand je rentre chez moi, c'est le petit verre de coca bien frais avec des petits glaçons dedans ou alors le bain bien chaud.
3: Ah, ça, c'est... Oh, ça m'endort, moi.

0: Compte beaucoup, là.
1: Prenons Karen. C'est Karen, c'est ça? Ça va, ma petite Karen?
2: Salut l'équipe.
1: Coucou, Karen. C'est quoi ton petit plaisir quand tu rentres du boulot? Le petit plaisir quand tu rentres à la maison?
2: Alors moi, quand je rentre à la maison, je lâche toutes mes affaires du boulot, je prends mes running, je chausse, je mets mon short et je pars courir.
1: Je trouve ça très courageux. Vous savez que c'est pas mon délire, vous l'avez compris. Mais ceux qui le font et celles qui le font, je trouve ça très courageux. Parce que alors moi, quand je rentre à 16h ou 17h, je rentre un peu plus tôt vu que je commence très tôt, je peux vous dire que j'ai envie de tout, sauf d'aller à la salle de sport ou d'aller au truc à côté.
3: On a bien compris ça. Non, mais...
0: On a bien vu que la carte d'abonnement n'avait pas été utilisée depuis ton premier abonnement.
4: Ce truc-là, en fait, c'est le départ qui est long. Une fois que tu as le truc, en plus, du coup, ça te manque si à un certain niveau. Si tu ne l'as pas, ça te manque.
1: C'est vrai, quand tu ne vas pas courir, ça te manque, Karen?
2: Clairement, l'endorphine, c'est ce qu'on crée quand on court. Et quand on n'en a plus, t'es en manque.
1: Et donc, quand tu cours combien de temps? Tu fais combien de kilomètres?
2: Ça dépend, si c'est une prépa pour de la route ou pour faire des séances de piste. Moi, je vais beaucoup sur la piste parce que je suis une pistarde. Et qu'il neige, qu'il vente, qu'il pleuve, on prend ses affaires, on prend son courage, on y va parce que c'est une passion.
1: Mais en plus, tu tournes en rond.
4: Mais c'est encore pire, ça. Ouais.
1: Comme les lévriers.
2: Ah, non.
4: Non, mais elle a une petite canne à pêche dans le dos avec une glace.
1: Non, mais bravo. Alors il te faut du courage et de la motivation. Donc, bravo.
2: Ouais.
1: Bravo, ma petite Karen. Vraiment. Allez, ce soir, tu cours. Je compte sur toi, tu m'éclates le compteur.
2: J'y vais ce soir.
1: Bisous, Karen. Bisous. Je t'embrasse. Qu'est-ce que j'aimerais pas être son mec. Ça s'est entendu?
0: Ça s'est entendu.
1: Bonjour, Karine.

0: sont moches.
1: Mais quant à ça, t'es bien là, t'es bien.
2: Allez, tue l'amour.
3: Mais oui,
4: ah,
3: on
4: ouais,
3: s'en va.
4: Bah, il y a un moment.
5: Oui, mais on a chaud, mais et ouais. On est bien.
1: Et en été, j'ai les tongs. Et voilà. Un coup sur deux, je me tords un pied avec les tongs.
4: C'est vrai qu'il y a un âge où on est plus dans le oh, allez, on s'en fout. Mais du oui, moment qu'on est bien.
3: Quand tu marches, c'est toi, c'est
5: clair. Tout à fait.
1: T'as raison. Bisous, ma petite Karine.
5: Bisous.
1: T'embrasse. Et qui c'est si Renaud, Romuald, on a Romuald. C'est quoi ton petit plaisir, Romuald?
6: Salut l'équipe.
1: Salut.
6: Moi c'est tout simple, hein. C'est je rentre, je prends un café dans le jardin, avec les tongs.
1: Alors, c'est vrai que des fois en été ne rien faire, juste un petit café, juste se poser. T'es pas obligé de le faire longtemps, un quart d'heure, 20 minutes, te détendre un peu. C'est bien quand même.
2: Ah ben
6: ça fait du bien.
1: Mais c'est vrai.
6: Ça fait du bien.
1: Honnêtement, moi, il y a des gens ils savent pas se poser. Ma chérie, elle sait pas se poser par exemple. Elle est toujours hyperactive, ça, elle enchaîne une séance de sport, un machin. Moi, ne rien faire, ça ne me dérange pas de rien faire une heure.
2: On avait bien compris aussi, ça.
7: Une heure ou deux heures, ou trois heures. Hein.
3: Attends, ce week-end, il a fait six siestes.
1: C'est quoi, dimanche matin, c'est hier. Elle m'a dit, est-ce que je peux aller courir? Je dis, bien sûr.
4: Vas-y, passe devant.
1: C'est quoi? Elle est partie courir. Puis un peu après, elle est revenue, et le temps qu'elle fasse sa douche, elle m'a un peu oublié. Ouais. C'est-à-dire que j'étais comme ça, j'avais baissé ma tête, elle voyait pas ma tête, j'étais devant Turbo. Je me disais, c'est marrant, elle m'oublie.
2: C'était bien.
1: Le meilleur dimanche matin, ça, avec un petit café.
4: Moi, j'aimerais bien savoir, Piet, ce qu'il fait en rentrant chez lui.
2: Moi, je dis mon petit plaisir, c'est de dire bonjour à mon titi, à mon gros titi et à tête de con.
7: Ça dure 10 secondes. Ça.
1: Ouais. Tête de con, c'est ta femme toujours. Hein.
2: C'est les chiens de ma fille
1: pardon,
2: que j'ai en ce moment.
1: Pardon, excuse-moi.
2: C'est les chiens de ma fille.
1: Gros bisous, Romuald, je t'embrasse.
6: Merci bien. Salut. Vous, l'équipe.
1: Belle journée, mon pote. Merci d'être là avec nous. On termine par Cécile, ma petite Cécile. C'est quoi ton petit plaisir après le boulot?
8: Coucou la team. Écoute-moi, mon petit plaisir, c'est de récupérer les œufs de mes poules.
1: Je comprends.
8: C'est que je rentre du boulot.
2: Comme ça, t'as du caca sur les mains et tout, c'est génial.
1: Je peux comprendre parce que oublions pas que le vrai œuf de la maison, il a souvent un petit caca dessus avec une petite plume.
2: C'est ça.
1: Tu sens que la poule, elle a fait la boule. Quand ça en vient à arracher un bout de plume, c'est qu'il a été, il a été rude celui-là. D'ailleurs, c'est quoi? Parce que la poule, elle est dans un coin comme ça.
2: Elle cligne de l'œil.
1: Elle a toujours l'œil fermé. Tu te dis, toi, t'as galéré, elle t'en regarde. Et c'est pour ça d'ailleurs les poules, tu les vois jamais coucher. Elles sont toujours debout parce que tu sens qu'elles ont sorti un truc. Elles font oh là,
2: je vais rester debout.
1: Je vais rester debout, je vais prendre un petit.
3: Elle dit discret, fais gaffe, je vais laisser un peu de truc dessus.

foot avec nous sur Europe 2. 3 jours pour profiter du beau temps. 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Dans un instant, nouveau classement du Uber Eats Machine. Nos plats préférés en chanson. C'est après Bibi Richard.

Qui dit nouvelle semaine dit nouveau classement. À la 10e place du classement du Uber Eats Machine cette semaine, un plat qui n'est pas français à la base, mais qui le devient tellement. On aime cette bonne nourriture. Ce sont les plats libanais.

0: c'est l'inconvénient.
1: Parfois, si ça peut arriver. Ils font leur entrée à la 6e place du classement cette semaine. Assez surprenant car ils font partie des ennemis numéro 1 des enfants. Ce sont ceux qui souvent restent dans l'assiette quand le steak est terminé.
0: Ah oui,
1: les haricots verts.

0: Ah, c'est pas con, ça.
1: Ouais.
2: Sur la troisième marche du podium, belle surprise. Le kiff des petits et des grands. On peut les préparer comme on veut, surtout quand il y a beaucoup de sauce, parfois aux champignons. Ah, vous voyez ce que je veux dire. Non, je veux pas. Allez, Jules, fais-moi chauffer. Ce sont les escalopes.
1: Ah là là.

0: grec.
1: C'est magnifique. Et enfin, première place du Uber Eats Machine cette semaine. La pluie de ces derniers jours a dû le faire revenir au sommet pour se réchauffer. C'est étrange, mais c'est le bœuf carotte.

0: il revient chaque année comme un moustique face à un ruban tue-mouche UU. Mais au fond, Jean-Baptiste atteint peut-être déjà une finale, ouais. Celle du plus grand espoir déçu du tennis français. Jean-Baptiste va devenir ramasseur de balles, car au moins, il sera sur un court au second tour. Le portrait de Jean-Baptiste, c'est dimanche dans 7 à 8.
1: Sur
0: C'est Star.
1: Évidemment, merci.
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0: Bah,
1: bon, pas si mal que ça.
0: Ouais,
1: hein.
0: Il est juste. Hein.
2: Long, ouais.
1: Allez, on y va. Attention, deuxième extrait. Deuxième extrait.
3: Oh, qui est pas bonne. On ne pense pas. 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
1: Jackson. Ouais. Ouais, bien sûr, évidemment. Ah ouais, c'est bluffant.
0: Je peux faire l'autre.
1: C'est bluffant. Attention, titre suivant.
3: Felicita. Le deuxième, c'est pas grave. On fait les chitas.
2: Beau démarrage.
3: C'est toi. Je suis gris, je suis telaminzo, la felicita.
2: L'italien maîtrise pas trop.
3: Super Mario, welcome to the game. Felicita, felicita, felicita.
1: Ah, il en restait un.
3: Felicita.
0: Vous savez quoi? Vous nous écoutez? Fermez les yeux. Vito va remettre dès le début. C'est ce qu'on vit tous les matins quand Coco arrive dans le bureau à 6h.
2: Exactement. Sans la musique.
3: Felicita.
0: Là.
3: Le deuxième, c'est pas marrant, non, Pedro Amaral, l'atteignant, on fait les titans.
2: Voilà.
3: On le voit, on le subit, on sent la mine, on a fait les titans.
2: Ah ouais, bien sûr, c'est les bonnes
3: paroles. Super Mario, on
1: fait les titans. Ce que j'adore, c'est qu'il en manque un, là.
3: Felicita.
2: J'avais oublié.
1: Bah, c'est moi, j'aurais dit Evangeli. Pour moi, c'est Evangeli, la reprise de Felicita.
0: Ouais, non, quand même.
1: Allez, on continue.
4: Alors là, ça va mieux parce qu'il a trouvé comment fonctionnait l'autotune.
1: Ah,
4: donc là, ça va mieux, là, ça corrige.
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1: Oh là là, il y a trop de mots, monsieur.
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0: Une sale histoire.
1: Ah, il avait une vie de vieux comme nous, hein. C'est ouf, c'est pour ça qu'il était attachant.
2: Alors, tous les soirs, il regardait Question pour un champion, puis il s'endormait devant les chiffres et les lettres, avec un plaid sur le dos, en se chiant dessus. Et attendait qu'on nettoie, bah, c'est-à-dire un petit vieux, quoi. Voilà.
3: Ah, la tristesse.
1: Ouf, ouais. Ah, oui. Ah, on est super émus, bientôt. Si vous nous rejoignez sur un 9h42, on est tous abattus. Hein. Non, mais c'est terrible, Michel. Vous pouvez continuer. Hein.
2: Bah oui, c'est terrible, Cyril.

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1: La France qui bosse et qui se lève tôt, elle s'appelle Marilyn, elle est concierge. Et c'est là où nous avons un souci sur le mot concierge, puisqu'il y a plein de gens qui sont différents concierges. Ça va, petite Marilyn ?
2: Oui, ça va très bien, vous tous.
1: Alors, tu es concierge en quoi ?
2: Eh bien, alors, c'est dans les immeubles. C'est pas du tout la conciergerie qui pourrait être dans les hôtels.
1: Bien de la chance. Ah, bien de la chance, Pietre. Ça veut dire qu'il est passé à ça d'être hors sujet. Complet. Ça se passe... Il est où ton immeuble ? Dans quel coin ?
2: Eh bien, alors, moi, je suis en Alsace.
1: D'accord.
2: Donc, je travaille près d'Haguenau. Mais la ville, c'est Gundershofen.
1: Gundershofen.
3: Ça écrit un peu courrier.
1: Bienvenue à Gundershofen. J'adore. C'est joli, Gundershofen.
2: Ouais, je savais que ça vous plairait. Oui, bah, écoute, c'est sympa, c'est une petite ville bien sympathique, il fait bon vivre.
1: Bon, Marilyn, c'est un petit immeuble, un gros immeuble ?
2: Eh ben là, j'en ai plusieurs.
1: Ah ouais,
2: Ouais, alors j'ai des grands, j'ai des 8 étages, j'ai des 3 étages, je me promène toute la journée, en fait.
1: Allez donc, très bien. Voici les questions pour voir si tu t'y connais vraiment. À qui le concierge peut, parfois, dans certains immeubles, distribuer le courrier directement à l'appartement, aux personnes âgées ou handicapées, aux locataires qui laissent des étrennes généreuses en fin d'année, ou à personne, parce que t'as pas que ça à foutre.
2: Eh ben, je vais dire que c'est la troisième.
3: C'est quoi la réponse à laquelle on s'attendait ?
1: On s'attendait pas à ça, mais je la valide. Voilà, je la valide.
2: Voilà.
1: Qu'est-ce qu'une copro ? Une copro, c'est une colonie de proctologues en vacances. Les jolies copros de... C'est une petite caméra qui nous a privé de Schumacher.
3: La copro.
1: Elle était sur le casque. Ah, oui. Ou c'est une organisation d'un immeuble bâti dont la propriété est répartie par l'eau.
2: J'ai envie de dire la première, mais je vais dire la troisième.
1: Bonne réponse. Que faire quand un locataire met ses déchets dans la mauvaise poubelle ? Chier dans un boîte aux lettres, réponse A. Le dénoncer au syndic, réponse B. Ouais. Ou remettre le sac dans la bonne poubelle et avertir le locataire de son erreur.
2: Bah, j'ai envie de dire les trois, mais bon, c'est plutôt la 2 ou la 3. En fait, d'abord, on essaie quand même un petit peu de négocier.
4: Et tu termines par là.
1: Bien sûr. Et si vraiment il veut rien savoir, bon, bah, c'est caca dans la boîte aux lettres. Bravo, ma petite Marilyn. T'as des enfants, t'as un chéri, raconte-moi un peu.
2: Alors, j'ai pas d'enfant, mais j'ai adopté un chéri avec son petit chat.
1: D'accord, comment il s'appelle, le chéri ?
2: Il s'appelle Martial.
1: Et le chat ?
2: Et le chat s'appelle Prune.
1: C'est un chat comment ? À quoi il ressemble, le chat ?
2: Ah, bah alors c'est une tricolore, elle est canon.
3: Elle est bleu-blanc rouge.
2: Tricolore.
1: Mais genre chat de gouttière, chat de race ?
2: Oh non, c'est un bon chat de gouttière. Elle vient de la ferme, pour être plus précis.
1: Ah, comme ma grisouille.
2: Voilà.
1: Ma grisouille, quand ma chérie est allée chercher grisouille, elle est

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1: Là, il y a le Festival de Cannes. On va revenir sur le Festival de Cannes. Je vais vous regarder un petit peu ce qui se passe au Festival de Cannes.
2: Moi, vous savez ce que j'en pense.
3: J'ai juste vu la polémique que je trouve très débile sur Artus qui est venu en jupe avec un sac à main. Je trouve ça complètement débile.
1: Pourquoi tu trouves ça débile?
3: Bah parce que s'il a envie de mettre une jupe, qu'ils sont plus à l'aise et parce qu'il aime bien qu'ils mettent la jupe.
4: C'est un humoriste, c'est un comédien, c'est un acteur.
3: Quelqu'un d'autre, s'il a envie de mettre une jupe, il met une jupe.
5: Et puis il est plus légitime que certains d'être là-bas que d'autres, en fait. C'est un acteur.
3: Ah mais bien sûr, totalement.
2: Votre avis?
1: Voilà.
3: Quoi?
1: Non, mon avis?
3: Oui.
1: Ah, cette mode de la jupe, je la trouve ridicule. Excusez-moi de vous donner mon avis. Je suis pas dans le délire des gens qui disent c'est génial, un mec qui met une jupe. Non, excusez-moi, alors pardon, non. Alors, je trouve qu'Artus en jupe est ridicule. Je trouve que les footballeurs qui arrivent à Clairefontaine en jupe sont ridicules. Je fais partie des gens qui trouvent ça ridicule.
4: Mais après, je pense que chacun
1: fait ce qu'il veut. S'il y a des gens qui veulent arriver en mini-jupe, si demain Artus va arriver en mini-jupe, qu'il arrive en mini-jupe.
5: Mais t'es pas en mini-jupe.
1: Peu importe, il le serait, ça ne me dérange pas, il fait ce qu'il veut. Si vous me demandez si moi je trouve ça bien, c'est pas mon kiff.
3: Alors c'est bizarre parce que tu disais que les Irlandais qui mettaient des kilts, t'adorais ça.
5: Bah voilà,
1: je l'ai porté une fois.
3: Bah voilà.
1: Mais j'ai passé la pire soirée de ma vie.
4: Je trouve ça classe, moi, au contraire.
1: Mais
4: j'adore le kilt.
1: Mais pourquoi vous regardez? Je vous ai pas demandé, je vous convertis pas. Moi je considère que chacun fait ce qu'il veut dans la vie. Vous faites ce que vous voulez. Mais si vous me demandez mon avis perso à moi, est-ce que je le ferais, est-ce que machin, non.
4: Mais c'est quoi comme jupe qu'il a mis? C'est genre un tailleur avec des talons?
1: Ça a été fait par sa costumière. J'ai vu, je l'ai suivi.
4: La photo.
1: C'est sa costumière qui l'a fait, donc c'est même pas une marque, c'est une création. Mais s'il veut le porter, qu'il la porte.
4: Ah, mais il est bien en plus, le truc.
1: Pourquoi rajouter le il est bien en plus? Me convertis pas. Il fait ce qu'il veut. Mais vous me demandez mon avis.
2: Non, mais là, Corentin, t'as raison.

0: Des jupes, hein.
1: Non, mais... Bon, merde.
2: Bon.
3: Je vois pas
2: non,
3: sabre, pas,
2: ouais. Ce qui m'a beaucoup plus fait rire, c'est pas ça, à Cannes.
0: C'est quoi?
2: C'est la tribune. La tribune. Avec, ah, le, rétro, avec, le, rétro, avec le rétro-pédale.
4: Ah oui. Ah
2: bah fabuleux. Oui. Les mecs, il faut une tribune. 600, c'est pas rien. 600 mecs du cinéma, et hommes et femmes, qui disent... Canal Plus, il en fera plus.
3: J'ai marqué ça sur la.
2: Non, il y avait des mots. Vous avez compris, pour dénoncer.

0: de la jupe d'Artus.
1: En tout cas, en tout cas, soirée, cocktail, DJ et mec en jupe, c'est ça aussi Cannes. Et tout le monde était très apprêté, très beau pour faire la photo. Et vous avez peut-être vu ce photographe. Vous avez peut-être entendu sur les réseaux sociaux ce photographe qui veut à tout prix avoir une actrice qu'on appellera le photographe le moins discret du monde, puisque si vous ne connaissez pas Cannes, vous avez une actrice. Et puis, comme tous les photocalls, vous avez une ribambelle de photographes qui ont tous la même photo.
2: Et ils veulent croiser le regard de la personne, en fait.
1: Parce que si la demoiselle regarde à gauche et que le mec est devant, la photo est inexploitable.
2: C'est ça.
1: Sauf que lui, il a décidé qu'il fallait qu'elle le regarde.

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1: J'appelle un bar, on va où? On va dans quel sens? On va où?
2: On peut aller commencer à Lens, hein, déjà.
1: Allez, allons à Lens, allons à Lens. J'offre ma tournée.
3: Bar Tabac chez Aline, bonjour et bienvenue.
1: Pourquoi elle me prend des bar tabac?
4: Bar Tabac chez Aline, bonjour.
1: Oui, bonjour, c'est le bar tabac chez Aline.
4: Oui, bonjour.
1: Bonjour madame, c'est quoi? Bah, on est pas à Lens, là, on a changé de département. C'est Coé à l'appareil, on est sur Europe 2, comment allez-vous?
4: Eh ben ça va, couriez-vous?
1: Ça va madame, vous êtes en forme, alors voilà, je vous...
4: Ah bah, c'est formidable, vous... on a le soleil, alors tout va bien.
1: Alors, dans quelle ville on est? Parce que moi, ils m'ont appelé des villes dans tous les sens, je sais même plus où on est. On est où, là?
4: Alors, vous êtes à Soulgé-sur-Ouette, dans la Mayenne, le 53.
1: Soulgé-sur-Ouette, mais il y a combien d'habitants à Soulgé-sur-Ouette?
4: On est 1000 habitants à Soulgé.
1: Et alors, comment il marche, le bar, comment il marche, petit bar?
4: Eh bien, formidable. On a le soleil, il y a du monde, donc tout va bien.
1: Ah, bah alors, écoutez,
5: du
1: alors...
5: Du monde.
6: Vous avez une petite terrasse?
4: Ah bah évidemment, une terrasse, oui, tout à fait, il y a du monde en terrasse. Ouais,
1: tout là, attendez, vous avez combien de personnes ce matin?
4: Il y a 10 personnes dehors et 5 personnes à l'intérieur.
1: Parce qu'en fait, le concept, c'est qu'on appelle et puis on dit bonjour. Voilà.
6: Il ment, madame.
1: Hein? Je mens, oui.
4: Comment
1: alors
4: ça, il ment?
1: Non, alors voilà, oui, d'accord, c'est vrai. Le principe, c'est que comme on est content d'être là, on est content d'être sur Europe 2, il fait beau ce week-end, j'offre ma tournée de café aux gens qui sont
4: ça,
1: chez
4: c'est
1: vous.
4: Formidable, ça.
1: Ah, bah,
4: c'est super gentil.
1: Il y a qui, par exemple, au bar, là? Ça boit quoi ce matin? Ça boit du café? Ça boit quoi?
4: Eh ben, ça boit du café, ça boit du muscadet, ça boit du diabolo, ça boit de tout, hein, il fait beau, donc faut s'hydrater.
1: Qui boit du muscadet à 10h30?
4: Qui boit du muscadet? Eh ben, c'est Michel qui
1: passez-moi
4: boit du
1: Michel.
6: Ah, Michel.
1: Mais vous savez quoi? Michel, je l'imagine bien boire du muscadet, ouais, Michel.
6: Michel, il boit un petit muscadet.
1: Passez-moi Michel. Quel âge il a, Michel, à peu près?
4: Michel, il doit avoir une trentaine d'années, je pense.
1: Il n'y a rien qui va. Le prénom ne va pas avec le... Passez-moi Michel.
4: Ouais, mais c'est sûrement son surnom. Eh ben, je vous passe Michel.
1: Allez, d'accord. Allez. Allô?
7: Oui.
1: Comment ça va?
7: Ça va, et vous?
1: Ça va bien, alors on se tape un petit muscadet le matin?
7: Bah oui.
1: Mais pourquoi? C'est quoi? On fête l'arrivée de l'été? C'est quoi le...

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0: 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Merci d'avoir choisi Europe 2. 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
2: Le champion du monde de l'actu, le premier, est un voleur en Auvergne-Rhône-Alpes. Alors écoutez bien, attention là, on est sur un truc de haut niveau. Ah ouais. Il a récupéré une carte bancaire oubliée dans un distributeur.
3: Oh le régal !
2: Et il a décidé de l'utiliser pour foire ! S'offrir un McDo à 38 euros. La victime a reçu la notification du paiement en 30 minutes après l'oubli, alors qu'elle s'apprêtait à passer à la table en famille. Elle a fait opposition. Le lendemain matin, la carte a été retrouvée dans la boîte aux lettres de la mairie, déposée par une personne inconnue. C'est-à-dire que le gars, il s'est pris 38 euros, il s'est pris un domac, il est allé le rendre à la mairie.
3: C'est un voleur, mais soft.
4: Sympa, ouais, un voleur sympa.
5: Un peu foufou, quand même.
2: On n'en ferait pas un Ocean Eleven.
3: Non.
2: Ni 12. Ocean de 38, parce que c'est là-bas, oui. Peut-être de
3: Ah, je suis en train de...

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1: Les télés, les journaux, les autres radios vous donnent l'horoscope tous les jours. 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Et on va d'ailleurs faire une petite vérif horoscope dans moins de 3 minutes après Alex Warren sur Europe 2. Il est 10h28.

0: Il est à tes pieds.
1: Hein. Ah, oui, ah, ouais. Ouais.
0: Ça, c'est, ah oui. Ouais. Ça c'est le seul truc un peu limite et à mon avis ils peuvent pas faire de travaux pour le déplacer. Mais c'est un peu dommage. Ouais. Mais la ville, elle est très très belle. C'est là, puis la Corse, c'est magnifique. Tu es donc quel signe? Tu es Cancer, hein, c'est ça?
2: C'est ça.
0: Allez, on va vérifier dans un instant. Je fais le tour de mon équipe. L'horoscope d'hier pour ma petite stouffe. Les Verseaux, ça disait vous ferez une grosse sieste au lieu de travailler. Mais ça, vous vous en foutrez.
3: Mais j'aimerais bien savoir faire la sieste. Je ne sais pas faire.
1: Mais oui, t'étais pas là hier après-midi.
0: Non.
3: Bah, excuse-moi, est-ce que j'ai dit quelque chose que la dernière fois quand t'étais pas là?
1: Non, mais du coup, t'as fait la sieste.
3: Mais non, je sais pas faire. Je n'arrive pas à faire la sieste.
4: Bah, viens, je vais te montrer. C'est facile.
3: Alors, je peux pas.
0: Franchement, je peux te montrer, mais je suis pas sûr de revenir à l'antenne tout à l'heure.
4: C'est ça le truc.
3: Je sais pas comment vous faites.
0: Bah, c'est simple. Tu t'allonges, tu fermes les yeux, tu penses à rien. Voilà, poisson, ça c'est pour vous, les gars. Vous atteindrez votre seuil d'incompétence dès 7h du matin et vous ne le quitterez plus jusqu'à la retraite. Me demandez pas. Non, c'est bon, ça c'est.
3: Est-ce que c'est depuis 7h du matin?
0: Oui. Taureau, ça c'est moi. L'horoscope d'hier disait vers midi, vous serez ivre d'amour pour une côte de bœuf.
3: T'as mangé quoi hier?
0: Un petit steak.
1: On l'a vu passer la côte de bœuf. Et il était ivre tout court.
3: T'étais bourré?
0: Non.
3: Qu'est-ce que t'as fait?
0: Mais parce que je ne bois jamais, vous le savez, certainement pas le midi. Et le gars nous a offert des petits shots. De
1: tequila.
3: Ah, ça t'a chauffé.
5: Non, mais c'est vrai qu'un mercredi midi, c'est normal.
0: L'abus d'alcool est dangereux pour la santé, évidemment. Et pas pour les gens qui se lèvent tôt.
3: C'était pas un Dijon, quoi.
0: Non, c'était un apéro. Voilà, Cancer, ma petite Laetitia. Ton horoscope disait une situation amoureuse douloureuse va laisser des traces.
1: Ah, oh, c'est dur, ça.
2: Ça veut dire. Oui, c'est ça. Mon mari, quand il sort des toilettes, à chaque fois, il laisse des traces. Il n'a jamais la variette, ce con.
0: C'est fou comme les hommes ont un problème avec ça. C'est-à-dire, on pense on a laissé les toilettes nickel, et notre chérie, elle y va après, elle fait « Oh là, bah non, il y a encore des
1: trucs !» Ben non, j'ai l'explication. Parce que quand tu tires la chasse d'eau, tu balances la balayette, mais ça mousse. Voilà. Et du coup, tu vois pas ce qui se passe sous les bulles.
4: Oui, enfin bon,
1: donc tu vas pas attendre 10 minutes que les bulles, elles soient.
4: Parce que toi, tu broches au-dessus de la mousse, toi, tu vas pas dedans.
0: Si, mais il a raison, il a un peu raison.
1: Quand t'enlèves la balayette, ça fait de la mousse.
0: Tu crois que c'est nickel, mais quand l'eau, elle repose, tu le vois pas forcément.
5: Mais si, mais moi, j'enlève avec la main la mousse, comme ça.
0: Ah, voilà. Bisous, ma petite Laetitia, je t'embrasse, embrasse la Corse pour nous.
2: Je peux laisser un message, c'est l'anniversaire à mon fils aujourd'hui.
0: Comment il s'appelle?
2: Baptiste,
0: on te fait un gros bisou pour tes 14 ans, mon Baptiste. Bon anniversaire, profite bien de cette journée. Il va avoir un beau cadeau, tu lui fais un gâteau?
2: Ah oui, quand même.
0: Qu'est-ce qu'il va avoir comme cadeau, comme gâteau?
2: Des profiteroles, je pense.
0: Oh là là, ouais, la profiteroles, si c'est bien fait, c'est extraordinaire. Je suis d'accord, ça y est, j'ai faim. Bisous, je t'embrasse, bisous.
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0: J'allais sur la Côte d'Azur et tout. La Côte d'Opale, d'une, c'est très beau. Et en plus, il fait un peu moins chaud que sur la Côte d'Azur. Et c'est franchement très sympa.
1: Tout à fait.
0: Et donc, t'as un van ? T'as loué un van ou c'est à toi ?
1: Non, j'ai loué un van. Ah, oui.
0: Et c'est génial ça, tu vas passer un super week-end, trop bien. En tout cas, il va peut-être bien démarrer aussi, parce que ce matin, assez tôt, t'écoutais la radio, t'as entendu Taylor Swift et t'as envoyé ton petit texto, t'as envoyé Europe 2 au 7-12-13.
1: C'est ça.
0: Bon.
1: Oui, tout à fait.
0: T'as quoi comme téléphone en ce moment ?
1: Un iPhone Mini 12.
0: Bon, bah tu sais déjà un peu gérer l'iPhone, mais du coup, tu passeras peut-être à la version du dessus, et même du dessus, parce que c'est l'iPhone 17e qui a gagné en ce moment sur Europe 2, et du coup, bah tu fais partie des présélectionnés, t'es même la première. Bravo Clémentine.
1: Super, merci beaucoup.
0: Voilà, et bah il n'y a plus qu'à prendre le van, il n'y a plus qu'à kiffer ton week-end, à profiter du soleil et à te faire plaisir. Je te fais un gros bisou, merci d'avoir été avec nous.
1: Merci, allez, bon week-end.
0: Salut Clémentine, bon week-end.
1: Salut.
0: Ah, j'ai envie d'aller en van aussi, putain, sur la baie de Somme, là, ça va être bien. Merci d'avoir choisi Europe 2. Avant la suite de Koé, on écoute Angèle et Justice.

0: me claque des doigts, pas, hein, puis on revient.
1: Et on sait voilà, comment aller rentrer dans le Kinder?
0: Bah, c'est la surprise, frère, on sait pas.
1: Ouais.
0: Faut profiter de la vie, mon coïn, voilà, je te le dis. Après, j'ai mangé le chocolat. Voilà, je te le dis. Et Mimi, je l'ai monté.
2: Bah, c'est ça, avec la question que je voulais savoir. Elle était en pièce détachée.
1: Elle était montée ou elle était en.
0: Non, elle était démontée. Il fallait la monter. Puis elle claquait des doigts. Voilà. Un délire.
2: Truc c'est de ouf. Hein. Il t'arrive des trucs, toi.
0: Ouais.
2: Oh la vache.
0: Ouais, c'est
1: comme ça. Vous pourriez dire que vous avez démonté Mimi Mathis.
2: Bah, voilà.
0: Pas tous les jours. J'osais pas le dire, mais je l'ai dit, frère. Merci.
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0: C'est le week-end, vous écoutez Europe 2, mais c'est même un long week-end, week-end de Pentecôte, vous êtes sur la route, vous partez, vous allez croiser David Guetta avec Teddy Swims dans un instant, et puis avant 11h, la suite de Coé sur Europe 2 avec le C'est bon à savoir.
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1: J'ai une info qui vient de sortir, je vous la donne. Envoyez des vidéos d'animaux à ses amis. C'est moi ce que je fais avec Vito, Vito le fait avec moi, je le fais avec, plein de copains. Je vois passer une vidéo,
2: ouais. C'est marrant si tu me les envoies pas à moi, ça.
1: Non, de toute façon, tu regardes pas ce que je fais. Eh bien, c'est pas une habitude aussi stupide qu'on pense. Selon une étude publiée par un truc que je vous dirai parce que c'est de toute façon que vous pourrez pas vérifier. Ces images renforceraient les liens entre les personnes en créant de petites réactions émotionnelles positives du quotidien. Allez, par exemple, vous êtes là en réunion, ça va pas bien, vous faites oh le con, hop, vous avez renforcé votre lien. Les chercheurs ont aussi remarqué que ces photos

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Il est midi. La playlist Pop Europe 2 pendant 30 minutes non-stop, ça se poursuit avec Marine qui viendra bientôt nous voir dans les studios d'Europe 2. Avicii pas loin et Miley Cyrus sur Europe 2 Pop Radio.

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0: week-end avec Europe 2 Pop Radio, avec un gros classique pop Europe 2 qui débarque. Evanescence, Bring Me To Life, plus Aurilla. Vous êtes prêts? J'ai un cadeau là. La playlist pop Europe 2 redémarre pendant 30 minutes non-stop.
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0: Milky, remixé par David Guetta, c'est maintenant sur Europe 2. Amiga.

0: Allez, vous êtes prêts, on y va. Il est 13h sur Europe 2, voici le Top France, les 15 meilleurs titres pop francophones de la semaine. Qui pour la première place? Angèle et Justice étaient numéro 1 la semaine dernière, mais les compteurs viennent d'être remis à zéro. Le Top France démarre maintenant avec Luisa. C'est le nouveau Luisa, ça s'appelle Jetlag, 15e du Top France.
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Merci d'être là sur Europe 2 Pop Radio, c'est le Top France, les 15 meilleurs titres pop francophones de la semaine. On était à la 13e marche là, Manon Lisa, le petit pêcheur. La suite avec Elena qui nous attend, ce sera la 12e place, mais d'abord

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0: Ah, il nous manque le plus important, la place de numéro 1, mais je pense que vous avez deviné l'identité du duo qui est tout en haut du classement, tout en haut du Top France cette semaine. Le podium, ça donne ça. This is Theodora, troisième avec Mélodrama, deuxième Aurilla, Soirée mondaine, et donc numéro 1, ça ne bouge pas. Ça fait trois semaines que ça ne bouge pas pour Angèle et Justice, numéro 1 du Top France.
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2: Vous vouliez des morceaux qui vont avec le temps, avec le soleil. Je vous ai entendu. Voici un bonus Pop Europe 2, signé Jennifer Lopez, Get Right. 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

de l'amour, c'est universel. Bah, du coup, on entend beaucoup parler d'amour dans les morceaux. Là, c'est pas ultra joyeux. Hein. Self-aware. Bah, des fois, on est peut-être mieux tout seul. Tamper City, c'est à découvrir maintenant sur Europe 2 Pop Radio.

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2: Il est tombé le triple mix Pop Europe 2 avec Aurore. 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
3: Profiter de la vie, il faut profiter.
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4: Et encore bravo à Aurore qui doit vraiment bien profiter de son week-end. Il faisait partie du triple mix Pop Europe 2, on va écouter Teddy Swims après Rihanna, Europe de Pop Radio.

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2: Et on démarre avec un excellent Bonus Pop Europe 2. Sandra avec vous, on est ensemble jusqu'à 20h. Je suis ravie de vous accompagner. Et cet après-midi, eh ben on va bien la passer, ça c'est sûr. Voici Evie

0: Vous écoutez la Nouvelle Europe 2, passez un bon samedi après-midi partout en France avec cette chaleur, ce soleil, c'est trop bien. Je sens les restes de barbecue d'ici. Je dis ça, je dis rien. Bon allez, pour la suite, restez avec nous. Il y a Coldplay qui arrive et puis Alex Warren avec Fever Dream sur Europe 2. Europe 2. Ah, ça sent un peu le graillon. Hein.
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0: 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Oh, franchement, pas mal. Bon, allez, pour la suite, restez avec nous. Il y a Lily Allen qui arrive et The Second Voice, Let Me Be sur Europe 2.
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Merci d'écouter la Nouvelle Europe 2. Bon, je sais pas si là vous profitez du ciel bleu un petit peu partout en France. Oui, ça fait du bien, ça fait plaisir. Enfin, le beau temps est là et c'est très cool. Bientôt, ce sera le ciel orange, hein, visiblement. Ce sera le retour, vous savez, du sable du désert du Sahara qui va débarquer. Oui, ça va être la petite galère quand même, hein, sur les voitures. Vous verrez dans quelques jours, on en reparlera évidemment ici sur Europe 2 et Europe 2.fr. Bon, ciel bleu, bon son, tout va bien. Ed Sheeran qui débarque avec Saphir. Les Black Eyed Peas aussi avec Shut Up. Et cette nouveauté, voici Freya Sky, c'est Silent Treatment. Et c'est maintenant sur Europe 2. 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

Le son de Ray à l'instant sur Europe de Pop Radio. 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Pour la suite, restez avec nous. Du bon son aussi pour vous accompagner avec Beyoncé qui arrive, avec Oria aussi, Soirée Mondaine. Et 21 Pilots, maintenant sur Europe 2.

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0: Un excellent samedi à vous sur Europe 2 Pop Radio, peut-être avec vos potes ce week-end. Visiblement, j'ai vu qu'on avait besoin que de 3 vrais potes dans la vie pour être heureux. Et puis du bon son aussi, avec les potes. Genre Angèle qui arrive, ou encore Teddy Swims sur Europe 2 Pop Radio. Bougez pas, ça débarque très vite.
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0: 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Mais quelle émotion, quel plaisir. 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

heureux pour Aurore qui est repartie avec les 10 000 euros cash. Aurore, elle habite dans le Pas-de-Calais, elle est assistante maternelle, elle a deux enfants et elle a donc gagné, elle a repéré les trois titres du triple mix Pop Europe 2, 10 000 euros pour elle. Vous restez bien à l'écoute d'Europe 2 parce que ça va revenir. Ce n'est pas la première fois, ce ne sera pas la dernière fois que vous allez pouvoir gagner 10 000 euros cash. Pour ça, il faut donc rester à l'écoute d'Europe 2, les amis. Pour la suite, que du bon, David Guetta qui débarque avec Sexy Beach pour les classiques. Et là, c'est Generation. Voici Stand Two sur Europe 2. 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
1: Eh ben voilà, ça y est, on y est. Merci à vous d'être là, c'est le top avec Cestar et Europe 2. Sandra avec vous jusqu'à 20h. Le classement des 30 meilleurs titres pop du moment, ce qu'on va faire, c'est qu'on va écouter le numéro 1 de la semaine dernière. C'est Bruno Mars, I Just Might sur Europe 2 Pop Radio.

29e du top avec ses stars et Europe 2. Julien Lib à l'instant avec son titre Autrement. À la place de numéro 28, c'est le tout nouveau son de celle qui nous a fait un tube l'été dernier, Louisa. Louisa, elle revient avec le titre Jetlag. On va écouter à la 28e place. Et avant ça, on va se faire beaucoup de bien avec Taïo Cruz. Voici Dynamite sur Europe 2 Pop Radio.

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0: Le son d'Eliott avec la Camille Sanegra à l'instant sur Europe de Pop Radio. 19e du top avec ses stars et Europe 2. À la place de numéro 18, c'est Pierre Demar cette semaine avec son titre Je pense à vous. Il a cartonné sur YouTube ce titre-là, beaucoup de vues. Et pour fêter ça, il a décidé de balader son clip dans la rue avec son vélo. Allez checker ça sur le compte Instagram de Pierre Demar, vous comprendrez un petit peu mieux. Pierre Demar, donc, qui est cette semaine 18e du top avec ses stars et Europe 2.
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0: Elena avec son titre Capuche à l'instant sur Europe 2 Pop Radio, 11e du top avec ses stars et Europe 2. Elena qui a illuminé Cannes, elle était magnifique. Bon allez, pour la suite, on va continuer de remonter le top avec ses stars et Europe 2, le classement des 30 meilleurs titres pop du moment, avec à la place de numéro 10, le nouveau Bébé Rexha avec Faceless sur Europe 2.
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0: L'excellente Marine à l'instant avec Escroc sur Europe 2 Pop Radio. Marine qui était Europe 2. C'était vendredi pour le plus petit concert du monde. Toutes les images sont à retrouver évidemment sur les réseaux d'Europe 2 et Europe2.fr. La suite, c'est Auria qui arrive sur Europe 2. Elle est cinquième du top avec Cestar et Europe 2 cette semaine.
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merci d'écouter Europe de Pop Radio. Dans quelques minutes, 20h, ce sera Europe de Mix avec Cels et Julien Fruité. Ce sera plein de bons sons mixés pour vous accompagner. Avant ça, le top avec ses stars et Europe 2 continue avec à la place de numéro 3 cette semaine, l'excellente Charlotte Cardin avec Tant pis pour elle. Et puis juste après, oulala, ce sera les deux premiers. Restez avec nous, c'est le top avec ses stars et Europe 2. Hey.

Prince, I Just Might. Il est cette semaine deuxième du top avec ses stars et Europe 2. Oui, les numéros 1 sont Angèle et Justice. Et vous avez reconnu ce super début de titre. Je l'adore. What You Want, numéro 1 du top avec ses stars et Europe 2. Merci à vous d'être là. Europe 2 Mix qui arrive très vite.

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7: On est là, on est présent, bienvenue sur Europe 2, ça fait plaisir de se retrouver ici le samedi soir. Comment ça va mon Cels?
8: Ah ben moi je suis trop heureux. Hein.
7: Bah ouais.
8: Moi tu vois là c'est l'été.
7: Ouais, ça y est. Soleil.
8: Moi je suis heureux, j'ai l'impression que tu te mouches un peu là, il y a petite allergie peut-être.
7: Petite allergie ouais, ça gratte le palais, enfin bref.
8: Allergique au bonheur et aux roses épicines.
7: Voilà, je suis mal barré alors. Bon c'est Europe 2 Mix, comme tous les samedis soirs on fait la fête ensemble partout.

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3: 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C'est notre rendez-vous le week-end. 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
4: Ouais.
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4: Bah, vous cherchez de la bonne musique pour votre samedi soir, bah, bienvenue sur Europe 2.
5: Ouais, c'est ici.
4: Oh, bah là, vous allez être servis, les amis. C'est Europe 2 Mix, c'est le nom de l'émission. Hein. C'est plutôt clair, on vous offre 2 Mix toute la soirée, parce que le samedi soir, on sait que vous avez envie de ça, on sait que vous avez envie de faire la fête, et c'est pas celle qui...
5: C'est les vacances.
4: C'est clair. Bon, c'est pas encore les vacances, mais c'est tout comme, vu le temps qu'il fait en ce
5: voilà,
4: moment, c'est parfait.
5: Exactement.
4: On se fait quoi, là, sur Europe 2
5: Le nouveau morceau de D.O.D., c'est avec Alema, il s'appelle Closure. Il y aura le tout nouveau morceau de Chami. Nouveau projet, il a un peu rebrandé, il a changé un peu de direction artistique, c'est
4: nouvelle
5: très cool.
4: DA, quoi.
5: Exactement, ouais. Ça s'appelle Cry For Me, et pour commencer, un morceau de la Swedish House Mafia avec Save The World, petit remix afro.
4: Parfait tout ça, Europe 2 Mix, c'est votre émission pour faire la fête sur le nouvel Europe 2 Pop Radio.
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0: Oui, quand c'est bon comme ça, le samedi soir, c'est que vous êtes sur Europe 2, ça c'est sûr, ça sert à rien de vous poser mille questions.
1: C'est vrai.
0: Europe 2 Mix, c'est votre émission tous les week-ends. Moi, c'est Julien Fruté, je suis avec Cels.
1: Ouais.
0: Ça va toi?
1: Bah, impeccable.
0: Bon, t'as quoi pour nous là sur Europe 2?
1: Pas mal de bangers.
0: Ouais,
1: pas mal
0: comme d'hab, hein, j'ai envie de dire.
1: Bah, modestement.
0: Mais... machine à bangers, celui-là.
1: Pas mal de nouveautés avec le nouveau morceau d'Ogis qui est très cool, qui s'appelle So High. Il y aura Prospa aussi, tout nouveau morceau de Prospa avec Baby.
0: Ouais.
1: Et tiens, vu qu'il y a du soleil, petit bon entendeur. Quand il y a du soleil, souvent il y a un bon entendeur qui débarque. Mourir sur scène, ça s'appelle, c'est la reprise de Dalida.
0: Parfait. Europe 2 Mix, passez une

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4: Mais que c'est bon tout ça là sur Europe 2, on enchaîne direct, y a pas de pub, c'est Europe 2 Mix, c'est votre émission du samedi soir et Cels au platine.
5: Ouais.
4: Bon, tes mix ensuite on les met en podcast.
5: Ah ouais, j'espère bien. Ouais, ouais. Que je puisse réécouter plus tard, que mes parents puissent réécouter plus tard parce que sinon ils sont couchés à ce temps-là.
4: Voilà, nos auditeurs peuvent les écouter quand ils le souhaitent. Europe 2 Mix c'est sur Europe2.fr, sur l'application Europe 2. On se met quoi là?
5: J'ai une nouveauté.
4: C'est insupportable quand tu fais ça.
5: C'est clair. Clapton, tu connais Clapton?
4: Eric Clapton, bien sûr.
5: Pas du tout. Le DJ Clapton.
4: Ben oui.
5: Nouveau Clapton qui vient d'arriver s'appelle Way Too Into You.

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4: Bon, c'est quand même bien sympa de faire la fête ici sur Europe 2, ensemble partout en France, on fait la fête, on l'a fait raisonnablement, pas de conneries, hein. Voilà, attention en voiture, celui qui conduit, celui qui ne boit pas, on ne le répétera jamais assez, c'est on rigole pas avec ça. Cels au platine sur Europe 2, qu'est-ce qu'on se met là mon gars?
5: Qu'est-ce que je vais balancer? Le nouveau Prospa qui est très très cool, ça c'est un de mes coups de cœur du moment, qui s'appelle Baby, il y aura aussi Chami, Poubir. Il revient avec un nouveau projet, tu sais, il a un peu rebrandé, du coup changé un peu de direction,
4: très chaud.
5: Ça s'appelle Cry For Me, All Thing Break aussi, ça c'est nouveau, le morceau s'appelle Stay, il y aura du UGL aussi avec Ultra Naté et Free, et pour commencer Bruno Mars, I Just Might, le remix de Austin Mills.
4: Eh ben ça nous va tout ça, très bon choix, c'est Europe 2 Mix et c'est sur le nouvel Europe 2 Pop Radio.
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5: Bon, on l'a vu comme c'est parti, on n'est pas prêt de se coucher. Hein. Le samedi soir, on fait la fête ensemble partout en France. C'est Europe 2 Mix, c'est votre émission pour faire la fête. Cels au platine.
6: Attends, je suis un peu enroulé dans mon casque. Ah là là.
5: Vas-y, déroule, déroule.
6: Je sais pas, je m'entends plus très bien.
5: Oh, il en a déroulé.
6: Eh, je parle trop fort ou pas?
5: Non, c'est
6: relou.
5: Ouais, bon, en tout cas, y a pas de pub.
6: Non.
5: Du bon son, c'est bon pour le casque.
6: Ouais, c'est bon.
5: Alors, qu'est-ce qu'on se met alors sur Europe 2?
6: Ouais, parce que sans casque, je peux pas mixer.
5: C'est compliqué.
6: Pas mal de nouveautés.
5: Ouais.
6: J'ai fait un peu le plein là, cette semaine. Calvin Harris, tout nouveau morceau de Calvin Harris avec Jazzy. Ça s'appelle Satisfy. C'est très très cool.
5: Okay.
6: Il y aura aussi Anoteur qui est le son de l'été pour moi et pour toi aussi.
5: La folie, la folie.
6: Le morceau s'appelle Talk to You. Vous allez l'entendre partout. Il est très stylé. D.O.D. aussi. Ça c'est nouveau, le morceau s'appelle Closure. Et pour commencer, Baker Matt, nouveau Baker Matt. C'est la semaine de la nouveauté ou quoi? Il s'appelle I Love Life.
5: Europe 2 Mix, voilà comment ça se passe sur le nouvel Europe de Pop Radio.
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